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Vous êtes à l'écoute de la chanson française sur la cassette numéro 636 face A, enregistrée le 6 novembre 93 par Marcel. Il propose la valse du troisième âge par Jean-Désiré Bailly, son orchestre, ses chanteurs.

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Donc à demain, à partir de, disons, 17h. 17h ou 18h, je ne sais plus exactement, sur RQB, 103,9 MHz. Voilà, salut. Je vous dis donc salut. Au regret. Ciao.

0: Nous sommes le mercredi 14 octobre 2026. Dans cette émission, je suis accompagnée de Clément, bonjour.
1: Bonjour.
0: Et de Roujda, bonjour.
2: Bonjour.
0: Nous allons aujourd'hui vous parler de l'histoire de l'énergie et de l'énergie en général avec Guillaume Torel d'Énergence, tandis que la conférence gesticulée intitulée « Mon histoire populaire de l'énergie » portée par le scientifique conférencier et jongleur Manuel Moreau est organisée par l'agence Énergie-Climat Énergence ce mercredi 14 octobre 2026 à partir de 18h30 à la MJC de l'Arthe-Loire à Brest. En seconde partie d'émission, nous écouterons le reportage réalisé par Roujda au bureau Information Jeunesse, le BIJ de Brest, autour des mobilités internationales des jeunes. Mais tout de suite, eh bien, je laisse la parole à Clément qui va mener cette première partie d'émission et cette interview avec Guillaume Torel.
1: C'est ça. Bonjour Guillaume.
3: Eh bien, bonjour, merci de me recevoir.
1: Donc, comme l'a dit Aurélie, tu fais partie du coup d'Énergence, une association qui œuvre en faveur de la transition énergétique et écologique sur le territoire du pays de Brest. Cette association a été créée en 98 et votre mission principale consiste à informer, conseiller et accompagner les habitants, les collectivités, les entreprises et les associations dans leur démarche visant à réduire leur consommation d'énergie et leur impact environnemental. Est-ce que tu peux m'expliquer l'objectif de l'association et son fonctionnement?
3: Ouais, je peux faire rapidement. Comme tu dis, on voit beaucoup de gens. À la base, c'est une association dont le format peut être retrouvé dans plusieurs régions, plusieurs départements. Et le principe, c'est d'être une porte d'entrée pour les habitants pour parler de rénovation énergétique du bâtiment. Donc, on a cette utilité publique là, qui est de donner des conseils gratuitement à toute personne qui se pose des questions sur comment rénover son bâtiment, aussi bien pour les enjeux climatiques, on l'a vu cet été, la chaleur, etc., aussi juste pour question de confort et de dignité humaine, de précarité, comment on peut amener ces sujets. Et moi, plus particulièrement, je suis sur les questions de sensibilisation au changement climatique, parce que c'est un moyen très efficace de rénover son bâtiment pour réduire les émissions de gaz à effet de serre, et encore faut-il le savoir. Donc on va parler aux élus, aux techniciens, aux enfants, dans les écoles, aux lycéens, etc., pour des enjeux écologiques et climatiques sur notre territoire qui n'est pas épargné, contrairement à ce qu'on aurait pu penser.
1: Et est-ce que tu as des exemples, du coup, d'actions que vous menez, toi et ton association, sur le pays de Brest?
3: Ouais, tout à fait. Alors, on a un camion qu'on peut voir souvent, le camion Climat Déclic, un camion vert. Vous pourrez le trouver sur des marchés où on vient vers vous pour aller parler de tous ces sujets-là. Et bientôt, on a testé même ça ce week-end, on a parlé des fake news, on a fait un événement sur les fake news climatiques qui s'adresse plus aux collégiens, lycéens, et voilà, de se dire qu'on entend tout plein de choses sur ces sujets-là. Et comment on retrouve le vrai du faux, comment on se laisse pas avoir par le doute qui peut être disséminé sur l'impact de l'humain sur les questions climatiques. Donc on s'adresse à tout, enfin on va tenter d'aborder plus ces questions-là. Voilà.
1: Comme l'a dit Aurélie, du coup, vous organisez deux conférences, dont une qui se tenait hier à la salle polyvalente de Plouvien sur la rénovation avec une histoire autour des trois petits cochons. Est-ce que tu peux nous en parler?
3: Oui, bien sûr. Alors, on fait donc dans mon travail, soit j'anime, soit on organise des événements. Et donc là, en l'occurrence, on a fait venir Manuel Moreau, de la compagnie des Frères Lepropre, qui déjà pas mal est intervenu dans le Finistère. Et donc hier, il était à Plouvien pour parler d'une de ses conférences, qui était rénovation des trois petits cochons. On cherche toujours comment parler de ce sujet-là, d'énergie, de sobriété, d'écologie, qui peuvent être un peu repoussoir, dit comme ça. Et donc, Manuel Moreau, il a ses multiples casquettes, pour aborder ce sujet-là. Il le fait avec humour, avec la musique, toutes ses passions. En fait, le sujet climatique, en plus, c'est un sujet complexe. On peut l'aborder par plein d'endroits. Et on a tous des sensibilités différentes, pas forcément que les chiffres. Il y a aussi l'art, la question humaine, etc. Et donc là, il reprend en gros la fameuse histoire des trois petits cochons qui se sont bâtis une bonne maison, bien en pierre, bien en brique, qui peut d'ailleurs un peu rappeler voilà, le côté plus individuel qu'on peut avoir enfermé petit à petit aujourd'hui. Et voilà, et donc lui, il explique que ça a été grâce à toutes les énergies qu'on a pu accumuler par le passé, qui ont permis des choses incroyables, et dont aujourd'hui on se rend compte des effets sur le climat, mais aussi petit à petit on en a de moins en moins de cette énergie. Ça entraîne plein de questions sur le pouvoir d'achat, l'économie, c'est vachement lié à notre quotidien finalement. Et donc il essaie avec cette petite histoire-là de venir nous chercher et de nous embarquer à repenser nos modes de vie et peut-être les façons de construire demain nos maisons.
1: Et ce soir, du coup, une autre conférence s'organise à la MJC de l'Arthe-Loire à partir de 18h30 sur entrée libre à partir de 14 ans, du nom de Mon Histoire Populaire de l'Énergie. À Brest, avec le même animateur, du coup Manuel Moreau, comme tu l'as dit. D'où vient le projet d'expliquer la provenance des énergies que l'on consomme ? Et pourquoi c'est important aujourd'hui de parler de ces sujets-là ?
3: Eh bien, alors là, c'est plutôt par le côté, justement, Mon Histoire Populaire de l'Énergie. Lui, il vient apporter cet angle qui est, je crois, pas suffisamment apporté de justice sociale liée à l'écologie, fin du monde, fin du mois, même combat. Et donc, c'est un sujet qui n'épargne personne, mais qui n'épargne particulièrement pas les personnes avec moins de ressources financières. Et pourquoi c'est important d'en parler ? Parce que je crois qu'on a... On c'est un peu naturellement pris, on a moins conscient de d'où vient tout ce dont on possède au quotidien, et finalement tout ce qu'il y a sur la table là devant moi, tout ça ça vient en particulier du pétrole. C'est construit grâce à ça. On se rend même plus compte de tout ce qui nous entoure et qui est fait avec le pétrole, qui fonctionne avec ces énergies là pas que le pétrole d'ailleurs, et on est complètement dépendant à tout ça. Mais en même temps, c'est super. La question, c'est de se dire, dans les années prochaines, pas dans si longtemps, dans 2050, il y a déjà une étude qui a été faite. Ça repousse toujours un peu, c'est sûr, mais les pays qui exportent le pétrole et qui nous l'apportent, on aura sans doute moitié moins de pétrole entre guillemets à importer. Mais surtout, la question, ce qui va être se poser, c'est ces pays qui nous exportent du pétrole. Quand ils en auront moitié moins, qu'est-ce qu'ils vont faire ? Est-ce qu'ils vont le garder plutôt pour eux ? Ils ont aussi des gilets jaunes. Ou est-ce qu'ils vont continuer à nous le vendre ? Donc en fait, c'est vraiment une question qui... c'est même pas forcément pour le climat. Enfin, j'ai envie de dire, pour moi, c'est ça le sujet qui me parle le plus, parce que ça va entraîner plein de conséquences. Mais de toute façon, aujourd'hui, on a le choix d'avoir le choix de repenser nos modes de vie. Demain, ça sera beaucoup plus compliqué, parce qu'on aura, moins cette... cette abondance énergétique. Et donc, contrairement à ce qu'on peut entendre, c'est trop cher, c'est trop compliqué aujourd'hui de changer nos modes de vie, ça sera beaucoup plus tard. Donc, de toute manière, on est amené à repenser tout ça, et autant le présenter aussi et continuer à le présenter d'une manière la plus interpellante possible. Ouais.
1: Et du coup, pourquoi avoir choisi Manuel Moreau ? C'est spécifiquement pour avoir un côté ludique, en fait, dans l'explication
3: Ouais, complètement. C'est... Ouais, tout âge, ça concerne tout âge, ça concerne toute catégorie sociale, et surtout, moi j'ai une affinité pour les questions justement artistiques, et l'art est un média incroyable pour parler de tous ces sujets-là, et va toucher beaucoup plus de gens finalement. On se dit pas qu'on a forcément envie de passer toute une soirée à entendre une conférence sur l'énergie, ça peut être très spécifique. Et là, en fait, il vient nous parler de ces sujets-là tout en apportant... c'est la particularité de la conférence gesticulée, qui est une sorte de conférence théâtrale où chacun a quelque chose à aller venir chercher et les gens interagissent, on échange beaucoup. On a la place de poser les mots, ses inquiétudes, on peut en avoir beaucoup. C'est aussi un espace de parole et d'échange.
1: Et, du coup, il y a une interaction avec le public en fin ou peut-être même pendant la conférence ?
3: Complètement, ouais. Enfin, au début, donc c'est aussi l'occasion d'échanger justement avec un scientifique, avec quelqu'un qui partage son expérience. Et ça aussi, ça fait du bien en fait d'entendre des histoires. On est une espèce fabulatrice, on aime les histoires.
1: Et est-ce que c'est la première fois du coup que vous faites cette conférence spécifiquement ?
3: Ici, à l'Artelloire, ouais, tout à fait. Après, on en a organisé d'autres. Et là, récemment, il y en avait une, notamment de Guillaume Derocq sur la question de l'aviation. Voilà.
1: Sur les mêmes formats, à peu près
3: Sur les mêmes formats, conférences gesticulées.
0: Est-ce qu'on pourrait peut-être présenter Manuel Moreau, parce que c'est assez étonnant son CV, scientifique, conférencier et jongleur. Peut-on le présenter, Guillaume ?
3: Oui, tout à fait. Ben, il a fait, voilà, il avait commencé plutôt à aborder ce sujet dans son parcours. Il est formateur en fait en éco-construction et donc. Voilà, plutôt cet aspect du bâtiment, etc. Et puis, il a petit à petit, au départ, il voulait faire de la musique de son plein temps. Il a finalement fait de la jonglerie. Et puis, il a un parcours aussi de scientifique. Donc, il est basé à Nantes aujourd'hui. Et donc, il a décidé voilà, de mélanger toutes ces différentes disciplines à travers, ben, voilà, dans une compagnie qui s'appelle la Compagnie des Frères Lepropre, qui existe depuis 2015, donc ça fait déjà un petit bout de temps, qui partage des conférences et qui conçoit des conférences sur les thèmes sociaux, environnementaux dans sa compagnie.
1: Et est-ce que du coup vous comptez refaire cette représentation à l'avenir selon l'aplomb du public que vous aurez ce soir ?
3: Eh ben, ouais, on va voir. Pour l'instant, tout est ouvert. En tout cas, on essaie de voilà. On travaille sur tout le pays de Brest. Donc, finalement, pas que Brest Métropole, pas que le nord du Finistère. Et donc, si on peut intervenir sur d'autres communautés de communes, avec grand plaisir, ouais, c'est l'objectif, ouais.
1: Et du coup, tu parlais de la désinformation liée à. lié à l'écologie, au sujet de l'écologie. En faisant quelques recherches, j'ai vu que, d'après une analyse publiée le 5 octobre dernier par Cota Climat et la Fondation Jean Jaurès, en juillet 2025, la part des sujets consacrés à l'environnement demeure faible. Du coup, sur les chaînes d'info en continu, surtout, seulement 3,4%, alors que les audiences sont en constante augmentation. Est-ce que, par ricochet, vos conférences visent aussi à contrer la montée des discours climato-sceptiques ?
3: Ouais, nous on s'est basé sur cette étude justement pour pour concevoir notre animation là sur les fake news. Oui, un grand sujet sur lequel aller, mais il y a énormément de désinformation. Je pense qu'il y a énormément de c'est un tel basculement dans le monde dans lequel on doit aller. Que c'est sûr que ça peut rebuter, ça doit notamment et donc oui, il faut forcément moi ma question ça va être comment on peut aller directement voir le public. Donc c'est quelque chose qui va être de plus entre guillemets qualitatif que quantitatif, là où on va avoir une radio qui va permettre de toucher au sens large, mais sur des sujets on n'a pas le temps d'aborder. Même c'est pareil sur les réseaux sociaux, on va avoir 30 secondes d'une vidéo, pas de source, le but c'est de faire parler, etc. Et on voit même l'actualité ces derniers jours, quoi. C'est compliqué d'avoir toutes les infos factuelles. Et donc là, c'est d'avoir le temps pour les gens de déconstruire. Et c'est la loi un peu difficile de... dès qu'il y a une fake news qui est partagée ou dès qu'il y a une information un peu voilà, fallacieuse, il faut un temps beaucoup plus conséquent pour démonter ça. Et une conférence s'y prête parce qu'on a le temps. Mais c'est vrai que... voilà, c'est pas ça qui va sauver le monde. Ça participe simplement à chacun qui peut être informé pour informer d'autres. Il y a d'autres choses en parallèle qu'il faut faire, bien sûr.
1: Non, mais ça permet déjà d'éduquer le public à ces questions. Aussi, mi-septembre, le gouvernement a amputé de 300 millions d'euros le budget de l'ADEME, qui est, je le rappelle, l'Agence de la Transition écologique. Quel regard tu portes, toi, et en plus généralement les associations liées à ces sujets environnementaux ?
3: Ben, c'est toujours des sujets politiques. Moi, je dois toujours faire ma part quand j'en parle. Là, je vais plutôt dire mon avis très personnel sur le sujet. En tout cas, nous, c'est sûr, ça nous impacte parce que finalement, on dépend aussi de ces fonds publics. On peut parler aussi de l'argent qui a été déplacé et qu'on n'a pas pu avoir pour les Canadair pour cet été quand il y a eu les grands incendies. En fait, finalement, c'est il y a des efforts à faire partout et de toute façon cette question-là, donc oui, ça nous impacte hein, complètement. Moi le premier, nous le premier dans l'association. Donc c'est pas des nouvelles qui nous réjouissent du tout. Et pour moi, il faut mettre de plus en plus d'argent là-dessus. Et de toute façon, le coût de l'inaction climatique dans les 20 prochaines années
1: va se ressentir. Hein.
3: Mais même le coût économique, c'est 500 milliards d'euros. Donc c'est quand on regarde la dette aujourd'hui, on est plutôt, 500 milliards d'euros, c'est énorme. Enfin, on se rend même pas compte. Et donc on se dit qu'aujourd'hui, il faut faire des coupes, des économies, etc. De toute manière, si on n'agit pas aujourd'hui sur le climat avec des questions d'adaptation ou d'atténuation, le coût va suivre derrière. Donc et finalement, cette question est très liée aux enjeux énergétiques. Là où on décide de mettre c'est pareil, là où à un moment donné on va se demander où est-ce qu'on décide de mettre notre pétrole, notre énergie, est-ce que c'est pour faire rouler nos tracteurs pour avoir de l'agriculture, est-ce que c'est plutôt pour faire fonctionner l'armée parce qu'on a besoin quand même d'une défense. Aujourd'hui il y a des coûts à mettre à chaque endroit et donc quelle est la priorité du moment. Je pense que la question énergétique et climatique de toute façon elle recouvre tout, donc bien sûr qu'il ne faut pas évincer cette question-là.
1: Donc, je le rappelle, vous tenez une conférence à la MJC de l'Arthe-Loire à partir de 18h30 ce soir, sur entrée libre, à partir de 14 ans, du nom de Mon Histoire Populaire de l'énergie à Brest. Est-ce que vous avez des futurs événements à annoncer ?
3: Qu'est-ce que j'ai des futurs... Oui, j'en ai plein. Là, il faut juste qu'ils me viennent en tête, je ne les avais pas notés. Bon, il y a l'événement des fake news climatique qui sera plutôt pour les collégiens lycéens, fin novembre au Capucin. Je suis sûr que je vais être frustré d'avoir oublié d'autres projets. Mais cette année, on le fait à la place du fameux événement Climat Déclic qu'on a fait depuis 10 ans. Un week-end au Capucin qui avait lieu aussi depuis une dizaine d'années. Cette année, on a décidé de pas le reproduire, d'avoir un an de réflexion pour repenser la formule. On l'avait beaucoup pensé autour des éco-gestes. De toute façon, c'est la façon dont on parlait d'écologie pendant une dizaine d'années. Comment chaque personne individuellement peut faire sa part. Aujourd'hui, on voit les limites. Bien sûr, il y a des limites très structurelles, la façon dont sont construites nos villes, très politiques aussi. Si finalement tous les services, magasins, etc. sont en dehors de la ville, je vais devoir prendre ma voiture pour y aller. Donc, je me retrouve très limité si j'ai pas de bus, si j'ai pas de il y a beaucoup de culpabilité qui peuvent venir sur ces questions-là. Donc, comment nous, avec l'axe peut-être de la santé, l'axe peut-être de la sobriété choisi, parce qu'en fait finalement pour réduire nos énergies on n'a pas 36 solutions, soit c'est l'efficacité, donc le fameux technosolutionnisme on va dire, soit c'est la sobriété, on décide de réduire, soit c'est la sobriété, soit c'est la pauvreté, mais du coup c'est la sobriété subie. Donc comment on peut aborder ces sujets avec un autre angle, et la santé pour moi c'est un vrai un axe intéressant, parce qu'en fait, c'est quand on améliore de toute façon, toutes les solutions existent pour réduire nos émissions. Elles existent vraiment. Il y a un livre d'ailleurs qui est sorti il n'y a pas longtemps d'une géographe du ex-membre du Haut Conseil pour le Climat qui a écrit un livre en 2055, notre monde en 2055, et elle présente toutes les solutions d'un monde vraiment décarboné. Ça demande aujourd'hui un vrai...
1: Un effort.
3: Effort, c'est pas forcément le mot, c'est du courage, en tout cas pour oser les mettre en pratique. Mais derrière, chaque solution, finalement, est pas seulement bénéfique pour le climat, elle a vraiment un bénéfice humain, sanitaire. Je parlerai de l'agriculture, par exemple, juste... rien que ça, en fait, ça va avoir forcément... ça peut avoir des solutions économiques, des solutions sanitaires, des solutions sur le climat, des solutions humaines. À chaque fois, on voit que tout est un peu lié, finalement. Donc nous, on a envie d'apporter un peu ce récit-là, plus enjoué plutôt que catastrophique.
0: Vous travaillez aussi avec d'autres associations du territoire. Comment on se met ensemble comme ça pour justement agir au local et faire évoluer les mentalités ?
3: Justement, le village Climat Déclic, le but, c'était de rassembler toutes ces associations-là, de les faire connaître au grand public. On a énormément d'associations, en effet, qui bossent sur ces questions-là, au cœur des quartiers différents, parce que justement, on a aussi pas les mêmes... à la même accessibilité en fait à toutes les ressources, donc des personnes qui viennent directement rencontrer dans les quartiers de Brest les habitants, je pense à la Fraise des Possibles par exemple, et puis on va avoir aussi voilà toutes les autres associations sur les questions de l'eau qui est quand même un gros question, ou Rivière qui vient nous parler beaucoup voilà de ces sujets de l'eau qui ont été quand même très... la presqu'île de Crozon, notamment, a été cette année à quelques semaines, quelques mois quand même, de plus avoir d'eau au robinet. Enfin, ça, c'est...
0: Et on en est ici aussi, dans le Nord Finistère, où on est en alerte écarlate, et vu qu'il n'a pas encore beaucoup plu, il faut essayer de diminuer par deux ses consommations. C'est ce qui est invité, en tout cas, enfin, on invite les particuliers à le faire, mais il y a aussi la question forcément des entreprises et de l'agriculture, puisque 60% de l'eau est utilisée dans l'agriculture, donc forcément, ça pose tout un tas de questions, et il est vrai que Eau et Rivières de Bretagne travaille sur ces sujets, et également les sujets liés à la pollution.
3: Oui, toutes tes questions. Alors, moi, je travaille pas sur ces sujets, pour le coup. C'est vrai que moi, je vais plus... Enfin, voilà, on a chacun, nos spécificités pour justement avoir l'espace de travailler ensemble. Mais comme je disais, tout est en effet complètement lié. Les questions du travail, qu'on a aujourd'hui, moi souvent c'est quand je vais au contact des habitants avec le fameux camion Climat Déclic, je remarque que beaucoup me disent finalement les petits gestes on les a fait, etc. La question du travail, c'est très délicat à aborder parce que je connais pas ces personnes individuellement. Donc qui suis-je pour aller leur dire, est-ce que voilà quel impact aujourd'hui à votre métier, comment il est fait, qu'est-ce qui fait que vous êtes obligé de faire votre métier de cette manière qui peut avoir un impact sur l'environnement, le sens, hein, toutes ces questions là. Il y en a plein et je pense qu'on n'a pas forcément le temps de se poser la question. On n'a pas le luxe de se poser la question. Sûrement beaucoup d'agriculteurs, ça peut être le cas. Mais là, voilà, ça ne regarde que moi parce que on travaille pas sur cette question. Mais donc c'est sûr que comment on peut avoir des espaces, un peu comme avec cette fameuse conférence, pour juste avoir peut-être un déclic qui se fait sur le long terme. Et peut-être voilà de ne pas et ne surtout pas aller dans la culpabilité. Ça a eu des effets super hein, et c'est normal qu'on soit allé là-dedans dans ces énergies fossiles. Maintenant qu'on sait par contre, on a la conscience et la responsabilité de faire différemment. Ces conférences-là typiquement et tout ce travail de sensibilisation, là pour le coup c'est vraiment de dire maintenant vous savez en fait, donc c'était un peu trop facile peut-être une fois que vous saviez pas. Maintenant que vous savez, comment concrètement, tout seul ça peut être difficile, hein, mais on peut changer ça. Mais comment à plusieurs, structurellement, c'est possible de faire remonter des envies de changement. Et c'est le fameux triangle de l'inaction ensuite. Hein, finalement, l'État qui va dire que les entreprises ne veulent pas bouger, et puis l'entreprise qui dit mais de toute façon, on nous demande, les consommateurs nous demandent ça. Et les consommateurs qui disent mais c'est à l'État de faire les choses. Donc, de toute façon, c'est un des fameux discours de l'inaction, de dire c'est à personne d'agir. Donc, chacun doit faire. Et comment on, structurellement, à plusieurs, voilà, on essaie de repenser un peu notre économie, notre société.
1: Et après vos conférences, est-ce que vous avez des retours de particuliers ou d'entreprises qui vous disent ça m'a fait un déclic, et apprendre aussi tous les éco-gestes, comme vous avez dit?
3: Ben, typiquement, hier soir, là, la conférence à Plouvien a terminé par de longs échanges qui ne voulaient pas en finir, des personnes présentes. Et donc, c'est super, parce qu'on voit qu'en fait, c'est vraiment des questions, dès qu'on peut activer, il y en a plein, on se sent limité sur plein d'aspects. Moi, quand je rencontre une personne, peut-être que je fais une partie du chemin de sa, si je peux prendre ce mot, conversion écologique, entre guillemets. Mais il ne faut pas que je m'attende à ce que tout seul, avec un événement, voilà, c'est bon, c'est fait, la personne a une conscience écolo géniale. Non, non, ça demande un temps long. Donc oui, des fois, il y a des gens qui viennent nous voir et ils disent, bah voilà, ça m'a fait vraiment un déclic. Et puis, d'autres fois, ça peut être plus tard, on les recroise sur un camion et ils disent, je crois que la question voilà. Et on voit souvent aussi des gens qui sont déjà assez sensibilisés sur la question. C'est toujours le travail un peu difficile, notamment d'aller voir les personnes dont c'est pas forcément la première des questions, parce qu'il y a bien d'autres choses à penser, soit parce qu'ils ne veulent pas forcément s'intéresser au sujet. Et donc, comment on va vers, et donc c'est le but de ces conférences, complètement, ouais.
2: J'avais juste une question en lien avec les conférences. Est-ce qu'à la fin de vos conférences qui sensibilisent les gens, les particuliers qui viennent, est-ce que vous conseillez des bons gestes ou des solutions qu'ils peuvent adopter durant leur quotidien pour pouvoir, en lien avec la question écologique, est-ce que vous, l'association Émergence, vous avez des conseils ou des bons gestes que vous conseillez durant vos conférences pour aider les particuliers à limiter leur consommation énergétique ou en lien avec la question écologique?
3: Oui, bien sûr. Alors, ouais, complètement. Nous, c'est même le propre de nos actions. Pendant les conférences, finalement, toute la place est donnée aux conférenciers. Donc, ça va dépendre à chaque fois. Ça va dépendre complètement. Guillaume Deroc, quand il parlait de l'aviation là récemment dans sa conférence, voilà, il aborde ces questions. Tiens, ben, comment on peut plus largement sur la question du transport, j'en parlais un peu tout à l'heure, faire différemment. Donc, il va sûrement aborder à ce moment-là la question du train, la question du bus, la question voilà du covoiturage. Donc ça peut être un des aspects. Et puis après, ouais, nous, vu qu'on a quand même toute la partie bâtiment qui est quand même le gros de notre association, de notre sujet. Nous, on va beaucoup aborder comment on va réduire l'eau dans nos logements, comment on va récupérer les eaux de pluie, etc. Enfin, c'est des choses, en fait, finalement, tout le monde, c'est du bon sens. Tout le monde en a souvent un peu conscience. Après, c'est comment on le met en pratique, très concrètement. Si je pense à... finalement, l'impact le plus important dans un bâtiment qui est déjà construit, ça va être la rénovation énergétique du bâtiment. Donc, c'est pour ça qu'il y a tout ce volet-là. On ne peut pas tous, d'autant plus si on manque d'aide économique pour le faire, aller sur la rénovation énergétique. C'est ce qui aura le plus d'impact, c'est ce qui va avoir un impact à temps long. Et typiquement, cet été, quand il y a eu la grosse canicule, nous, on allait conseiller davantage, justement, parce qu'il y en a très peu encore dans nos maisons qui ne sont pas assez adaptées aux canicules comme on a pu avoir cet été, les brasseurs d'air, par exemple, dans son logement, plutôt que une clim. Voilà, on a beaucoup parlé des clims cet été, au lieu de parler peut-être de la biodiversité, à quel point elle a été impactée, et du coup, toutes les autres questions plus d'alimentation qui sont liées. Mais si je parle juste du bâtiment, de la clim, nous, on essaie de proposer d'autres choses, typiquement le brasseur d'air qui va avoir beaucoup moins d'impact énergétique. Voilà, donc des solutions courtes, des solutions longues. Et peut-être la solution qui est la moins concrète techniquement, mais qui a le plus d'impact pour moi, c'est de se dire allez rencontrer vos voisins. C'est bête, mais quand on est face à une crise, une forte chaleur, une inondation, je ne sais pas. Une inondation, finalement, c'est le risque, l'aléa qui a le plus d'impact en France sur nos habitations. En Bretagne, la sécheresse est l'un des risques majeurs aussi. Quand on est confronté à ces risques, C'est pas notre ami qui habite à l'autre bout de la France qu'on va appeler pour dire bah, j'ai ce problème. C'est le voisin qui a le même problème que toi, qu'il va falloir déjà connaître et pour qu'ensemble on ait déjà mis en pratique des solutions, les mutualiser tout ça. Par exemple, si on manque d'eau, etc., comment à plusieurs on peut acheter des récupérateurs d'eau qui vont peut-être nous coûter moins cher. On mutualise ça sur le quartier, etc. Ça peut être vraiment hyper impactant. Mais ça demande de se déplacer intérieurement. C'est pas facile, c'est sûr.
0: On va marquer une pause musicale. Tu restes avec nous, Guillaume, le temps de cette pause musicale, puisque c'est toi qui l'as choisi. Il s'agit des oiseaux de trottoir avec le titre « Le cri de la carotte ». Pourquoi ce choix musical?
3: C'est un orchestre dont je fais partie, donc je me suis dit allez, on fait de la pub. Notamment, je l'ai choisi parce que c'est une super solution, je trouve, qui regroupe une super solution pour les enjeux écologiques, mais surtout humaines. Un orchestre qui va à la base 7-8 musiciens et musiciennes qui finalement ont ouvert leur musique à toutes celles et ceux qui voulaient s'y rejoindre. Donc maintenant c'est un collectif de 300 personnes et qui vont juste passer 3 semaines en France, dans des lieux divers et variés, à monter des tournées auprès des habitants vraiment très locaux. Et finalement, moi, à plusieurs reprises dans l'année, je fais des vacances musicales dans mon pays, pas très loin de chez moi, à vélo, donc décarboné, complètement humaine, à rencontrer des gens. Et donc, c'est génial. Et ça, c'est une des compositions de personnes du groupe qui est rigolote et qui parle entre guillemets un peu d'écologie.
0: Ben on écoute ça tout de suite sur Fréquence Mutine, c'est la vida locale jusqu'à 13h.
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0: On reprend cette émission où l'on parle eh bien, de climat avec Guillaume d'Énergence. Et Clément, tu souhaitais continuer cette interview? C'est mieux si j'arrête la musique.
1: Pas de souci. Oui, je voulais savoir du coup si Énergence faisait un appel à bénévoles en ce moment même.
2: Alors, on travaille pas forcément... on est plutôt sur les salariés, qui travaillent ensemble. Par contre... on a essayé il y a quelque temps déjà, mis en place pendant déjà un certain nombre d'années les citoyens du climat. Donc c'était comment les citoyens et citoyennes peuvent se rassembler sur ces questions où souvent on se sent très frustré, très limité dans nos actions. Voilà, et c'est quelque chose qu'il y a encore sur la presqu'île de Crozon notamment. Donc, et comment on peut en fait, les habitants et habitantes, c'est eux les experts et expertes de leur territoire. Donc, c'est aussi eux qui peuvent faire remonter les besoins, les envies sur ces questions climatiques. Et voilà, et notamment, oui, on est toujours à la recherche. Si vous habitez, sur la presqu'île, n'hésitez pas du tout à vous renseigner vers nous.
1: Et comment on vous contacte? Via les réseaux sociaux, un site internet?
2: Oui, il y a les réseaux sociaux, Énergence. On a aussi notre site internet et puis notre adresse mail. Donc, faut pas hésiter.
1: Et donc, je le rappelle, ce soir, conférence à la MJC de l'Arthe-Loire à partir de 18h30 sur Entrée Libre, à partir de 14 ans pour Mon Histoire Populaire de l'énergie à Brest.
0: Merci beaucoup Guillaume Torel. D'Énergence, tu vas rester avec nous jusqu'à la fin de l'émission?
2: Allez, complètement.
0: On ne te prend pas en otage, tu es consentant, c'est formidable. Roujda, je me tourne désormais vers toi, parce que tu es partie au bureau information jeunesse, le BIJ de Brest, la semaine dernière, pour un petit reportage autour des mobilités internationales.
3: Oui, le BIJ, le bureau d'information jeunesse, a annoncé qu'il organisait ce vendredi 16 octobre une journée jeune et internationale. C'est sa 20e édition pour cette rentrée 2026. Pour rappel, le BIJ est un centre d'information gratuit, anonyme et sans rendez-vous à Brest, dédié aux jeunes au sens large, de 15 à 30 ans, donc aux lycéens, étudiants, alternants, jeunes salariés, etc. C'est aussi une association non lucrative qui publie chaque année un rapport d'activité à l'occasion de l'Assemblée Générale annuelle. La journée jeune et internationale est destinée à informer les jeunes et leurs parents sur la mobilité internationale. Cet événement vise à répondre à toutes leurs questions et à les accompagner dans cette démarche de départ à l'étranger. Alors, pour avoir plus de détails, nous avons eu à notre micro Delphine Kerland, la responsable du BIJ. Bonjour Delphine. Expliquez en quelques mots qu'est-ce que c'est que le BIJ et quel est son rôle?
4: Oui, le BIJ, c'est un centre d'information dédié aux jeunes. Alors la jeunesse est très large, puisque globalement on accueille les jeunes qui ont entre 15 et 30 ans, sur tous les sujets qui peuvent les intéresser à un moment donné de leur parcours. Alors quand on parle de parcours, personnel d'une part ou professionnel. Donc globalement le champ d'information, il est très large. Le spectre d'information au BIJ est très large. C'est à la fois les questions liées au parcours professionnel, à la mobilité internationale, aux questions d'accès aux droits, qui couvrent beaucoup de champs. Mais c'est également les questions de sport, de loisirs, de vacances, d'emploi, évidemment, et aussi des services.
3: Quelle est la principale mission du BIJ?
4: Alors, la principale mission du BIJ, c'est évidemment de permettre l'accès à l'information pour tous les jeunes. En partant du principe que le fait d'accéder à l'information permet en fait de faire ses propres choix, de devenir citoyen, de devenir autonome, de s'émanciper. Enfin, tout un programme en fait.
3: Bah, comment fonctionne-t-il au quotidien ?
4: Alors, dans le fonctionnement, c'est très simple, en fait. On accueille les jeunes tous les après-midi de 13h30 à 17h30, sans rendez-vous. Et on accueille, et ça, c'est une spécificité du réseau Information Jeunesse, on accueille les jeunes de manière anonyme. Ça veut dire que, quelles que soient les questions qu'ils peuvent se poser, ils franchissent la porte, ils posent leurs questions et ils repartent avec leurs réponses.
3: Comment le BIJ accompagne-t-il les jeunes et est-ce qu'on a un accompagnement individuel pour chaque jeune qui vient ici au BIJ?
4: Alors, on n'a pas nécessairement un accompagnement individuel. En fait, parfois, les questions qui sont posées par les jeunes sont, entre guillemets, relativement simples. Exemple, je souhaite passer le BAFA. Cette réponse, en fait, elle est relativement simple. On a des documents qu'on peut remettre aux jeunes et on explique le parcours de formation pour le BAFA. Donc là, ça ne nécessite pas ni un accompagnement, ni une prise de rendez-vous. En revanche, parfois, les questions sont relativement complexes et en situation d'accueil, c'est pas toujours facile d'y répondre. Donc, on peut être amené à proposer un rendez-vous individuel aux jeunes pour bien prendre le temps, de répondre à la question complexe, parce que parfois, c'est pas sur un seul champ, mais du coup, ça traverse d'autres champs. Donc oui, parfois, on peut être amené à proposer des rendez-vous individuels. Et du coup, cette forme d'accompagnement à la réponse et à l'appropriation de l'information.
3: À qui est destiné le BIJ? Qui peut en bénéficier? Est-ce uniquement les jeunes ou ça va au-delà des jeunes?
4: Clairement, c'est globalement les jeunes qui ont entre 11 et 30 ans. Ce qu'on repère quand même au BIJ, qu'on accueille principalement des jeunes qui ont entre 15 et 30 ans. En revanche, quand je parle des jeunes de 15 et 30 ans, je ne dis pas qui sont ces jeunes. On pose un cadre, du coup, en termes d'âge. Mais là, en revanche, ce sont tous les jeunes. Ça veut dire à la fois des lycéens, des étudiants, des demandeurs d'emploi, des jeunes en apprentissage, des jeunes salariés. Parce que les questions, en fait, peuvent toucher à la fois les questions d'accès au logement, des questions liées à des parcours d'orientation, de réorientation. Donc, sur le statut, c'est globalement tous les jeunes.
3: Quelles sont les principales thématiques pour lesquelles vous êtes sollicité par les jeunes?
4: Alors en fait, les thématiques d'information, elles sont très larges. Il y a toutes les thématiques liées à la construction du parcours. Dans la construction du parcours, c'est à la fois les questions d'orientation en formation initiale, mais c'est aussi toutes les questions liées à la formation continue. Voilà, parce que les parcours sont très différents et divers, et parfois pas toujours linéaires. Donc on peut à un moment donné quitter l'école, y revenir, se former dans le cadre de la formation continue, en alternance. Donc ça, c'est une thématique sur laquelle on est relativement questionné. Les questions d'accès aux droits, on a beaucoup de questions, notamment sur la recherche de logement, sur les questions de budget, sur les questions d'aide au logement. C'est toutes les questions aussi sur l'emploi. Sur l'emploi, soyons très clairs, c'est plus sur notamment un public étudiant qui peut être à la recherche d'un job d'été, par exemple, ou un job étudiant pour financer ses études. Voilà, on a quelques offres et on peut accompagner sur la recherche. Et enfin, un gros secteur aussi d'information au BIJ, c'est les questions de mobilité européenne et internationale. On a au BIJ une collègue, Agnès Pissavi, qui est en charge de la mobilité européenne et internationale et qui accompagne les projets de mobilité. Les projets sont divers, en fait. Ça peut être un étudiant qui a un stage à faire à l'étranger, une jeune ou un jeune, d'ailleurs, qui souhaite partir faire un volontariat. Là, le spectre et les différentes mobilités, elles sont très importantes et, en fait, nécessitent souvent de l'accompagnement.
3: Donc, en parlant justement de la journée des jeunes et internationale qui aura lieu le 16 octobre 2026, quelle est l'ambition de cette journée organisée au BIJ?
4: Alors, l'ambition de cette journée, c'est que on accueille beaucoup de jeunes sur cette thématique de mobilité. Et en fait, on a réalisé qu'il y avait une forte demande. Et donc, on s'est dit que c'était pas inintéressant de mettre en place une journée dédiée d'information à destination des jeunes. Et on constate aussi parfois à destination des parents. Parce que les projets de mobilité, enfin voilà, ça questionne sur quel type de projet, quel type de des programmes, le

0: limitée et ce qui est possible dans ce cadre-là. Mais ceci étant, ça fonctionne aussi pour des jeunes qui ne seraient pas étudiants et qui ont envie de vivre une mobilité et de voir en fait quels sont les dispositifs qui peuvent exister.
1: Et quel rôle joue le BIJ dans cet événement puisqu'on a vu que le BIJ prend spécifiquement en charge le stand sur le volontariat européen, donc le corps européen de solidarité, l'ECS. Et comment fonctionne le corps européen de solidarité ?
0: Alors, quand je vous disais que ma collègue Agnès Pissavi était en charge de la mobilité, elle apporte des informations sur les questions de mobilité d'une part, elle accompagne les projets de mobilité et elle porte deux dispositifs de mobilité. Un premier dispositif qui s'appelle le volontariat encore européen de solidarité, vous avez raison, ça c'est un premier dispositif, et un autre dispositif qui s'appelle Mob Europe. Donc, le corps européen de solidarité, c'est la possibilité pour des jeunes qui ont entre 18 et 30 ans de partir vivre un volontariat dans un pays de l'Union européenne qui va jusqu'à une année en fait dans ce pays. Les jeunes ont des missions à porter et dans le cadre de ce programme-là, il y a un certain nombre de choses qui sont prises en charge, notamment l'hébergement, le transport, enfin voilà. Donc ça peut être des mobilités qui... pour des jeunes qui, par exemple, n'ont jamais vécu de mobilité. Il y a un cadre, et donc, du coup, ça peut permettre parfois de se lancer, en fait, sur une mobilité. Parfois, il y a des envies, et on ne sait pas trop comment les réaliser. Bah, ce programme-là peut permettre de le concrétiser. Alors, il y a d'autres, évidemment, mobilités possibles. Et le Mob Europe, c'est la possibilité pour des jeunes qui ont un niveau bac maximum de partir faire un stage dans une entreprise, dans un des pays de l'Union européenne partenaire.
1: Comment accompagnez-vous concrètement les jeunes lorsqu'ils souhaitent partir à l'étranger ?
0: Alors clairement, un jeune qui veut partir à l'étranger, il y a plusieurs cas de figure. Soit il sait qu'il veut partir, il ne sait pas où, il ne sait pas comment. Donc là, nécessairement, en fait, ma collègue Agnès va le rencontrer pour bien définir les objectifs. Est-ce que c'est un objectif linguistique ? Est-ce que c'est en termes de compétences professionnelles ? Enfin, en fait, bien comprendre les objectifs qui motivent le départ et en fonction de plusieurs entretiens, en fait, affiner et puis aller du coup sur des hypothèses réalistes, en fait. Et puis après, parfois, il y a des jeunes qui savent très exactement où ils veulent aller et ce qu'ils veulent faire et qui ont besoin d'un accompagnement sur un certain nombre de démarches administratives, par exemple. Et puis parfois un soutien sur l'anglais quand il s'agit d'échanger, d'écrire une lettre de motivation, un CV. Ça aussi, c'est des choses que ma collègue peut accompagner.
1: Beaucoup de jeunes pensent que partir à l'étranger coûte très cher. Et existe-t-il des aides financières ou des bourses gérées ou orientées par le BIJ ?
0: Alors, il existe des mobilités. En fait, quand ma collègue Agnès accueille du coup les jeunes, elle regarde toujours, ce qui est désirable et ce qui est réalisable. Parce qu'effectivement, vous avez raison, financièrement, il y a des choses pour lesquelles il n'y a pas de prise en charge. C'est pas vrai. Alors, pour le corps européen de solidarité, par exemple, ce que je vous expliquais tout à l'heure, il y a un forfait au départ. Donc, en fait, si un jeune est retenu sur une mission, je vais dire n'importe quoi, mais en Lettonie, par exemple, du coup, il y a un forfait pour le titre de transport aller, le titre de transport retour. La structure qui accueille ce jeune, du coup, devra prendre en charge son hébergement. Et s'il n'y a pas de restauration, du coup, il y aura une indemnité qui sera versée pour qu'il puisse aller faire ses courses et faire sa cuisine. Et il y a aussi un versement. Alors, ce n'est pas une indemnité, ce n'est que de l'argent de poche. Voilà. Donc là, sur ce programme-là, il y a des possibilités, évidemment, de prise en charge. Mais il y a d'autres mobilités pour lesquelles ce ne sont juste que des démarches administratives. Je pense au permis vacances-travail, par exemple. C'est un visa qui vous permet de rester dans un pays donné. En fait, il y a un certain nombre de pays qui sont éligibles. Et sauf que là, c'est juste une démarche administrative. Après, il faut prendre à sa charge le transport, l'hébergement sur place. Donc, en fait, dans les mobilités, il y a plein de possibilités. Ce qu'il faut se dire, c'est que c'est en fonction des objectifs et aussi parfois, effectivement, des enveloppes financières disponibles.
1: À qui cette journée s'adresse-t-elle et quelle animation ou atelier les visiteurs pourront-ils y trouver ? Puisque je rappelle que l'événement propose des temps d'information collective ainsi qu'un café international en fin de journée pour échanger de manière conviviale autour de la mobilité à l'étranger.
0: Bah écoutez, je crois que vous avez tout dit, en fait. Vous avez tout dit. C'est dédié aux jeunes, bien sûr. C'est dédié aussi aux familles, le cas échéant. Parce que parfois, quand dans une famille, un jeune de 18 ans a envie de vivre une mobilité, les parents accompagnent aussi sur cette mobilité-là. Donc, les ateliers sont ouverts, bien sûr, aux jeunes et

0: aux parents le cas échéant. Et puis c'est surtout le moyen d'avoir sur une journée en fait toutes les informations relatives à toutes les questions et aux différentes formes de mobilité. Le soir, il y a un café international où là c'est un moment plus convivial et ce sont des jeunes en fait qui viennent parler de leur expérience de mobilité. Parce qu'on a souvent réalisé que quand c'est des jeunes qui témoignaient, ça donne envie, que les questions posées, elles sont plus spontanées. Enfin, voilà, là, l'idée, c'est vraiment que des jeunes qui ont envie de partir puissent échanger avec certains qui ont vécu cette expérience.
1: Quels acteurs de la mobilité internationale seront présents à vos côtés plutôt pour renseigner les jeunes ?
0: Du coup, sur le premier atelier étudier à l'étranger, pardon, ça va être le CIO, donc le Centre d'information et d'orientation de Brest. Et pour le deuxième atelier, c'est animé par deux collègues. Ma collègue Agnès, qui est en charge des mobilités, et ma collègue Karine, qui elle est en charge de l'accompagnement des projets. Parce qu'il y a l'idée de se dire que quand on part en mobilité, il y a l'après. Et donc, comment, quand on est loin, on travaille le projet futur. Du coup, souvent, elles s'associent toutes les deux, pour que l'une travaille tout le projet de mobilité et le jeune pendant, s'assurer que tout fonctionne bien pendant la mobilité et anticiper au retour en fait de qu'est-ce qu'on va faire après. Donc là, le relais est passé à ma collègue Karine.
1: Concernant la journée du 16 octobre, à quelle heure accueille-t-elle le public et doit-on s'inscrire au préalable pour les ateliers ou le café international ?
0: Le premier atelier démarre à 10h et puis après, il ne s'agit pas de s'inscrire. En fait, les jeunes et les personnes intéressées peuvent se présenter. Et puis, on va adapter en fait la salle de manière à accueillir le plus de public possible.
1: Si un jeune hésite encore à franchir la porte du Bige le 16 octobre prochain, que lui direz-vous pour le convaincre de venir ?
0: D'abord que nous sommes des personnes très sympathiques. Alors si ça convainc pas les jeunes de venir, je ne comprends pas. Blague à part quand même. L'idée c'est quand même de permettre aux jeunes d'avoir un lieu ouvert, sans rendez-vous et de venir spontanément poser des questions. On sait en fait que l'information elle est partout, sur internet, sur les réseaux et ailleurs probablement. Mais parfois on a besoin en fait entre ce qu'on trouve comme information, de rencontrer quelqu'un pour s'approprier cette information, pour comprendre l'information et puis d'échanger tout simplement avec des personnels qualifiés en fait. Ça c'est notre travail en fait, d'accueillir les jeunes sur toutes les questions qu'ils peuvent se poser.
1: Vous l'avez entendu, merci Delphine Kerlan. Je rappelle que vous êtes la responsable du Bige à Brest. N'hésitez pas à faire un tour au Bige, au 4 rue Augustin Morvan, ce vendredi 16 octobre 2026, de 10h à 15h. C'est l'occasion pour vous d'obtenir les réponses à vos questions lors des ateliers organisés et de passer un moment sympa et convivial prévu au Café International à 18h. Un moment de rencontre et d'échange avec les jeunes partis à l'étranger. Ne ratez pas cette occasion, ainsi que cette journée informative et divertissante.
2: Merci beaucoup Roujda pour ce reportage réalisé au Bige de Brest. Merci également à toi Guillaume Torel. On rappelle que tu travailles pour Énergence. Merci d'être venu nous parler de tous ces sujets. Et puis on le rappelle de cette conférence gesticulée intitulée « Mon histoire populaire de l'énergie » qui a lieu ce soir à partir de 18h30 à la MJC de l'Arthe-Loire à Brest.
3: Merci beaucoup.
2: Merci Clément pour cette interview et cette première interview menée de main de maître, j'ai envie de dire.
4: Ben merci.
2: On va se quitter avec ton choix musical justement, il s'agit de TCT avec le titre « Ta propriété ». Pourquoi nous faire écouter ça aujourd'hui ?
4: C'est parce que le début du clip en fait ils ont choisi de parler de mettre un extrait de la série Camarades dont j'ai parlé la semaine dernière et du coup j'ai trouvé le son plutôt sympa et puis vu que j'avais kiffé vraiment la série je me suis dit pourquoi pas diffuser le son.
2: On peut juste rappeler rapidement ce que c'est que cette série.
4: Camarades, c'est une série sur Vincennes post-68. C'était une université expérimentale en fait où, il y a eu plein d'expérimentations sociales en fait sur les profs, écouter les élèves, etc. Et en fait, la série revient là-dessus avec des images d'archives complétées par un vrai scénario en fait. Voilà.
2: Et voilà, et on invite les auditeurs et auditrices à aller la regarder, c'est sur le site d'arte.tv. Merci Clément, on va écouter donc ce titre « Ta propriété » de TCT. Et moi je vous souhaite une bonne journée à l'écoute de Fréquence Mutine et on se retrouve demain pour une nouvelle émission de La Vida Locale.

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Vous êtes à l'écoute de la chanson française sur la cassette numéro 636 face A, enregistrée le 6 novembre 93 par Marcel. Il propose la valse du troisième âge par Jean-Désiré Bailly, son orchestre, ses chanteurs.

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Donc à demain à partir de disons 17h. 17h ou 18h, je ne sais plus exactement, sur RQB 103.9 MHz. Voilà, salut. Je vous dis donc salut. Au regret. Ciao.

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Bonsoir à tous, vous écoutez Fréquence Mutine en direct dans l'émission Lossa Radio, votre émission de rap, reggae, musique électronique, tous les mercredis soirs de 19h à 20h. Et ce soir, on commence par se passer un petit peu de vinyle, notamment Spate Art avec le son qui s'appelle Onyx, et ensuite Naissance de Cassiopée. On s'en voit ça tout de suite, c'est parti.

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On vient de s'écouter un petit son de Nird Hirds qui s'intitule Hordes et on enchaîne tout de suite avec un autre son et là faut retourner la face. Hop voilà. Le son s'intitule Corn Hobe. Vous êtes toujours en direct sur Fréquence Mutine. On s'envoie ça.

0: On vient de s'écouter Amari, Babylon is Burning, et on s'est écouté en premier Babylon is Burning, donc le nom de cet album, et Burning Dub. Donc c'est un artiste que je connaissais pas du tout. J'ai chopé le vinyle à notre très cher Foire Saint-Michel il y a quelques semaines de cela, et ouais, j'ai trouvé l'album super lourd. Je sais pas ce que vous en avez pensé, les gars.
1: C'était super sympa, hein, ta petite sélection de vinyle là.
0: Ouais, carrément.
1: Tu nous fais chaque semaine très très lourd.
0: Ouais, carrément. Et là on enchaîne, on change de style complètement, Maxime.
1: On change totalement de style. Donc on va entamer sur du rap français. Et cette semaine, s'il faut parler d'un truc, je pense que c'est la sortie de l'album de Bedri,
2: Biwaba.
1: Donc Biwaba. Le projet était hyper attendu dans l'underground. Et c'est un petit projet, c'est un 11 titres, c'est une mixtape. Franchement, moi j'ai beaucoup aimé. Je trouve que Bedri, c'est un des jeunes rappeurs français qui a le plus de potentiel en termes de niveau. Parce que je trouve qu'il a vraiment sa propre patte, et on l'entend dans les sons. Mais je trouve qu'il a aussi un potentiel en termes de capacité à toucher le mainstream. J'ai l'impression que dans cet album, il y a des sons comme Batman, qui sont presque comme des hits, en fait.
2: Bah, franchement, je pense que c'est un son que tu peux faire écouter vraiment à tout le monde, tu vois.
1: Ouais, c'est ça, quand il a des flows un peu à la Zola, un peu à la Hamza. Franchement, je trouve qu'il peut trouver un grand public, et en même temps, il garde sa patte underground et son style vraiment propre.
2: Et franchement, je pense qu'on peut dire que c'est peut-être un des EP de l'année.
1: Franchement, carrément. Après, l'année n'est pas finie, mais non, moi, c'est ce que je retiens en vrai. Et on peut commencer par l'intro du projet que j'ai trouvé super bonne, un peu dans le délire de Wolo Tered de Carti, donc le son Killa Killa. Et après, on s'écoutera le son Skeleton. C'est parti.

0: Vous êtes toujours avec nous en direct dans l'Ossa Radio. Donc on vient de s'écouter Killa Killa et Skeleton de Bedri, issu de son dernier projet. Franchement, moi j'ai trouvé que c'était un bon projet. Et Skeleton et Killa Killa, j'ai trouvé que ça faisait vraiment bien le pont entre sa, l'ADN qu'elle a, sa musique à la base, comme, sur des sons comme Alaska, etc. Et avec des trucs plus mainstream qu'il peut faire en ce moment ou qui peuvent parler à plus de monde. Un peu comme Sherry Pie avec Bira Kane, en quelque sorte.
1: Ouais, complètement. Bah après, franchement, j'ai hésité aussi à admettre une exclue. C'était Kodak Black. Là où il tape beaucoup plus.
0: Ouais. Tu vois. Genre, ça, c'est plus dans son délire à l'ancienne, mais je crois que c'est mon son préféré.
1: Ouais, bah, ouais, bah
0: c'est
1: gros,
0: un de mes sons préférés.
1: Chiquet d'Alaska, c'était une dinguerie aussi, frère.
0: Ouais. Ouais, quel son. Et on enchaîne. On reste en France. On reste sur de la trappe.
1: Ouais, on va faire un petit bond dans le 9-3 du coup. On va s'écouter Satché, Chirac. C'est parti.

0: On vient de s'écouter Prof de philo de Finezaki. On est toujours sur Losa Radio.
1: Monsieur Mécréant.
0: 19h38.
2: Quelle référence exceptionnelle. Ouais. Moi, j'ai kiffé ce son-là. Hein. Franchement, je trouve en termes de flow d'IMV, avant, j'aimais bien ce que Sheriff y faisait. Mais actuellement, peut-être que Sosaski, c'est le plus fort en France. Hein.
0: Bah, on peut dire que c'est un outsider. Ouais.
2: Bah, franchement, ouais, moi, je le connaissais pas il y a quelques semaines, ne serait-ce, mais. Putain, j'aime trop ce genre de flow et j'aime trop comment lui, il le fait.
0: Genre, bah, franchement, pour dire, pour avoir la vision, j'ai dû écouter le son deux ou trois fois parce que je savais pas trop s'il rappait vraiment bien ou si juste j'avais de la merde dans les oreilles, tu vois.
2: Ouais, je capte, ouais. Un peu l'effet TH, ouais, voilà, j'en ai parlé la semaine dernière. Ouais.
0: Le syndrome de TH.
3: C'est vraiment exactement ça. Ça va devenir une ref, hein, à force.
2: Bah après, c'est tout un art. Genre, réussir à ne pas être dans les temps ou ne pas être dans les temps de manière normale et ne pas complètement. Enfin, ne pas avoir l'air complètement nul pour autant, c'est quand même assez compliqué, je pense, à faire.
0: Il y a une certaine maîtrise à avoir.
2: Bah, ouais. Carrément, franchement, ouais. Carrément.
0: Et ouais, du coup, pour la suite, on va faire un petit voyage en Angleterre. Donc, on va s'écouter Fake Mink, Brice. C'est parti.

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0: Vous êtes toujours avec nous en direct dans l'Ossa Radio, donc jusqu'à 20h. On vient de s'écouter le nouveau son de Love BFK avec Darling Chouchou, donc qui s'appelle Marchon. Franchement, je m'attendais pas à une proposition comme ça et j'ai adoré. Hein.
1: Ah ouais, carrément.
2: Il y a un côté funky de ouf.
0: Mais ouais, mais c'est clairement jazz, en fait, ouais, c'est clairement jazz, du jazz avec avec les deux qui parlent par-dessus. Enfin, ouais. Darling Chouchou chante un peu, elle doit avoir 4 mesures dans le morceau maximum.
1: Ouais.
0: Et ouais, je m'attendais pas à cette proposition de la part des deux, je m'attendais même pas à voir les deux ensemble et en vrai ça fait plaisir. Moi, je trouvais que c'était un très très bon son.
1: Voilà, sur cette guitare à la fin, il est incroyable hein.
0: Mais ouais, ouais, franchement très belle proposition.
1: Ouais, il y a tout ce qu'il faut, les voix sont hyper bonnes. C'est sympa comment ils posent dessus, la prod elle est cool, les instrumentistes ils sont hyper forts.
0: Ouais, l'ambiance est bien.
1: Ouais, carrément.
3: Et du coup, maintenant on va s'écouter Jizz des 90.
0: Des 90s, pardon.
3: De Jeune LC et Jungle Jack. Du coup, vite fait pour présenter, du coup, Jeune LC c'est un mec de Paname. Et là, il a sorti un album en début d'année 2026. Et franchement, c'est pas mal, hein. Il y a quelques feats dedans. Et il a vraiment la DA l'ancien, tu vois, mais en même temps, avec son truc, tu vois, assez récent quand même.
0: Ouais, je vois le gros kicker rap français.
3: Ouais, c'est vraiment kicker MC, quoi.
0: De l'école des rimes, etc., mais pas non plus enfermé dans le style 90, non, comme GoTSR, par exemple, sans citer.
1: Lucas.
3: On pourrait en citer plein.
2: Mais ça critique les points sensibles, ça touche les points sensibles. Là.
0: Exactement.
3: Mais bref, du coup, on va s'écouter ça.
0: Donc, GD90s de Jeune LC et Jungle Jack, c'est parti.

0: Vous êtes toujours avec nous en direct dans l'Ossa Radio. Donc on vient de s'écouter le très très classique Compton de Kendrick Lamar et Dr. Dre, issu de l'album Good Kid Mad City. Quel album! Oh là,
1: quelle masterclass!
0: Quel chef-d'œuvre du rap US!
1: Dire que c'est sorti en 2012.
0: Ouais, c'est sorti en 2012, mais ce son-là en particulier fait vraiment, vraiment honneur aux années 90, hein, bah, comme le son d'avant, finalement. Mais ouais, c'est une ambiance que j'aime bien, et ça faisait longtemps que je n'étais pas retombé sur son, ça m'a fait plaisir de le passer.
1: Et je crois que tu es dans ta petite période Kendrick Lamar en ce moment.
0: Un petit peu, ouais. Un petit peu, rap US à l'ancienne, Kanye West et tout. Je reviens à mes bases, à mes fondamentales.
2: Et après, on va enchaîner avec Un marbre sans racines de Don Maleko. Ah, c'est un son qui tourne dans la voiture depuis quelques jours maintenant en boucle. Donc je vous laisse écouter ça, c'est parti.

0: Vous êtes toujours dans l'émission Lossa Radio, donc on est sur une fin d'émission. Et pour conclure, on peut se passer un très bon son de Jean Jass qui s'appelle Honolulu. Donc c'est un son assez triste où il parle d'un de ses meilleurs amis qu'il a perdu. Et je trouve que Jean Jass, il est souvent très fort pour bien écrire, pour être touchant de manière subtile, mais ses sons sont jamais fondés sur une idée triste de base. Et là, c'est pas le cas. Et c'est sorti dans un projet qui est sorti il y a 2-3 ans, donc c'était déjà un artiste assez vieux. Moi, je trouve que c'est un son super bien écrit.
1: Ouais, carrément.
0: En plus d'être super bien rappé. Donc je propose qu'on s'écoute ça pour la fin.
1: Yes, c'est parti.

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0: Vous êtes toujours avec nous dans l'émission Lossa Radio, donc on vient de s'écouter Honolulu de Jean Jass pour conclure. On se retrouvera la semaine prochaine pour une nouvelle émission, mais ne quittez pas l'antenne, la nostalgie camarade reprend l'antenne.
1: Yes.
0: Donc à la semaine prochaine, c'était Lossa Radio, bonne soirée.

Salut, vous êtes à l'écoute de l'émission La Nostalgie Camarade sur Fréquence Mutine 103.8 à Brest. Et donc la semaine dernière, j'avais fait une émission en hommage à la jeunesse qui se bouge beaucoup actuellement. Et je vous propose de continuer sur cette lancée. Donc on va commencer avec un premier morceau de Sweet, c'est un de leurs tubes qui s'appelle Teenage Rampage. C'est parti.

Voilà, donc on a commencé cette émission avec un petit peu de glam bien 70. Il y a eu le premier titre qui était un classique de Sweet, c'était Teenage Rampage. On a enchaîné avec les Count Bishops, donc un groupe de Londres qui a eu une courte carrière à la fin des années 70. Et bon, qui a eu un mythe tout à fait relatif bien des années après. Le morceau qu'on a écouté, c'était Teenage Letter. Et puis là, c'est un groupe encore moins connu, je pense, que les Count Bishops, mais de la même période. C'était le groupe Hello avec le morceau bien nommé Teenage Revolution. On continue dans la même veine avec Harpo et le morceau My Teenage Queen.

Et bah, c'était les Undertones que vous aurez sans doute reconnu avec le morceau Whiz Kids. C'était une version enregistrée sur la BBC, donc chez la mythique émission de John Peel. Avant ça, c'était David Werner, donc on restait dans le glam avec un morceau quasiment le même titre qu'il est Undertone, c'était Whiz Kids, donc au singulier, mais à part le titre, apparemment vraiment rien à voir dans la musicalité du morceau. Et donc encore avant, c'était Harpo, My Teenage Queen. Allez, on reste dans les années 70, fin 70, avec un morceau des tout débuts de Motorhead, c'est le titre City Kids.

Alors, après Motorhead, on a écouté deux titres de 78 et des groupes britanniques. Donc, il y a eu le groupe Chelsea, qui est quand même assez connu avec le morceau Urban Kids. Chelsea, assez connu parce que la plupart des membres ont formé le groupe encore plus connu après Generation X. Et puis après, on a écouté les Dayax ou les Diax, je sais pas trop comment on prononce. Là, c'est beaucoup moins connu puisqu'ils n'ont sorti qu'un seul disque, donc en 78 toujours. C'était Gutter Kids qu'on vient d'écouter. Maintenant, on va continuer. Alors, toujours en Angleterre, la même période. Je pense que le morceau date de 78 aussi, c'est pareil. C'est un extrait de l'album Animal Games du groupe London, original pour un groupe anglais. Et c'est le titre Us Kids Cold.

On vient d'écouter le groupe The What avec le morceau East Coast Kids. Pas trop d'infos sur ce morceau, et ni sur ce groupe d'ailleurs. Avant ça, c'était les Fast Cars, avec le morceau The Kids Just Wanna Dance. Alors eux, ils sont de Manchester et leur disque était sorti en 79. Et donc encore avant, c'était London avec Us Kids Cold. Allez, maintenant, on va rester entre la power pop et le punk avec le groupe britannique The Jam et un titre extrait de leur album Eton Rifles. C'est le morceau Saturday's Kids.

Alors, bah, on a écouté donc un titre des Jam, Saturday As Kids, tiré de leur album Eton Rifles. Et vraiment, je vous conseille de vous pencher sur l'écriture de Paul Weller, donc le leader entre guillemets des Jam, chanteur, guitariste, parce que c'est vraiment des textes très très beaux et au-dessus de la moyenne, je trouve. Et bon, c'est vraiment pas étonnant que malgré son côté musical un peu power pop mainstream, on va dire, c'est un groupe qui soit respecté énormément, que ce soit par les punks, les skins, surtout en Angleterre, et puis un peu partout ailleurs. Voilà, donc vraiment, penchez-vous sur les textes de The Jam, c'est mon petit conseil de la soirée. Après, on a écouté deux groupes français du nord de la France qui collaient bien, je trouve, avec pour passer après The Jam. C'était dans l'ordre les Sub Kids, avec le morceau Kids of Glory. Et ensuite, on a écouté les Rats, avec le morceau Kids. Et donc, c'était deux groupes de Dunkerque, si je dis pas de bêtises. J'espère que je ne dis pas de bêtises. Sinon, bah, tant pis, je me flagellerai. Allez, on va maintenant enchaîner sur pour la dernière partie de l'émission. Et là, on va s'écouter des classiques anglais. On va écouter un morceau tiré de la compilation Punk and Disorderly. Donc là, je pense que c'est un morceau que vous connaissez par cœur. C'est les Disruptors, avec le titre Young Offender.

Bah voilà, c'était pour finir un titre des Violators, Live Fast, Die Young. Ça c'est un refrain, un slogan qu'on a beaucoup entendu. Bon, personnellement, moi je trouve ça un peu con. Hein. Niveau martyr, on a déjà Ian Curtis et Kurt Cobain, c'est pas la peine d'en rajouter. Surtout que beaucoup de gens qui chantaient ça il y a 40 ans, bah ils sont toujours parmi nous aujourd'hui. Enfin bon, bref. Avant ça, c'était Vice Squad avec le morceau Young Blood. Et encore avant, c'était les Disruptors, Young Offender. Voilà, plein de morceaux sur la jeunesse. L'émission se termine. Je passe juste un petit coucou aux personnes qui m'ont appelé ce soir. Salut l'anglais et salut Ronan. Désolé de ne pas t'avoir passé en direct. Bon, c'est une émission un peu roots, hein, mais par contre, tu déconnes, c'est pas une émission de punk 77. Tu vois, j'ai été au moins jusqu'à 82. Et bah justement, en parlant de Ronan, il fait un petit blog où il recense toutes les dates assez rock'n'roll dans le coin qui s'appelle Mon Petit Ponant. Donc pour les Brestois qui savent pas quoi faire le week-end et puis même les jours de la semaine, n'hésitez pas à aller y jeter un œil. Sinon, on va terminer avec un classique de chez Classique, un morceau de Crisis, White Youth. Et puis, ben, si jamais il y a des jeunes qui ont écouté cette émission, n'oubliez pas que tous ensemble, vous êtes de la dynamite. Allez, salut !

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